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0: petite histoire deviendra grande, pourvu que Dieu lui prête vie. Non, nous ne sommes pas dans une parodie d'une fable de La Fontaine, mais bien dans l'histoire, celle d'ici, la nôtre, qui ne s'écrit pas avec un grand H, mais qui la rejoint souvent. Je vous parlerai de mes coups de cœur historiques, une visite, une découverte, et comment cette histoire peut s'inscrire dans la grande. Bienvenue dans l'émission Histoire d'ici, vision d'ailleurs. Bonjour à tous et à toutes, et à toi, cher auditeur. Bienvenue dans une nouvelle émission de Histoire d'ici, vision d'ailleurs. Je suis très heureuse de vous retrouver pour ce rendez-vous mensuel incontournable pour tout découvrir sur l'histoire de notre région et ses interconnexions avec l'histoire de France. Petite escapade vers les hauteurs de l'Ardèche pour cette émission, car nous nous rendons à Vanosque. Vanosque est une petite commune située aux confins du Haut-Vivarais, à l'angle nord-ouest du département de l'Ardèche, en lisière de la Loire et de la Haute-Loire. C'est à 12 km d'Annonay. C'est un paysage plutôt montagneux. Le bourg est situé à 634 mètres d'altitude, sur un versant sud, sur les contreforts du Massif central. Actuellement, Vanosque compte à peu près 900 habitants. C'est beaucoup moins qu'au début du XXe siècle, où la population atteignait presque 2000 habitants. Ceux-ci sont appelés les Vanosquois et les Vanosquoises. Au XIXe siècle, on pouvait observer une prédominance de l'industrie textile à côté de l'agriculture qui a toujours participé au développement de la commune. Cette industrie textile était la soie, utilisée majoritairement par les industriels lyonnais. Mais celle-ci a totalement disparu entre les deux guerres. Vanosque possède un joli patrimoine que l'on peut admirer, le château de la Rivoire et son pigeonnier qui datent du XIIIe. Mais il fut reconstruit par Pichon de la Rivoire au XVIIIe. On peut apercevoir également les vestiges du vieux château de Gerlande, dont il ne reste plus qu'une tour et quelques pans de murs. L'église Sainte-Marie de Vanosque est, au départ, une église romane puisqu'elle est mentionnée dans une donation datant du XIe siècle. Elle fut rattachée au prieuré bénédictin de Saint-Sauveur-en-Rue, dépendant de la Chaise-Dieu, puis elle passa en 1607 sous le patronage des jésuites du collège de Tournon. Elle fait partie, jusqu'en 1789, du diocèse de Vienne, comme une partie des territoires rive droite du Rhône, avant de dépendre de celui de Viviers. L'église primitive, dont il reste la partie orientale, est aujourd'hui occupée par la poste et la bibliothèque communale. Elle fut incendiée par les Huguenots le 23 janvier 1575. Elle est ensuite encore endommagée par l'écroulement du clocher et l'effondrement de la voûte du chœur le 26 décembre 1745. En 1856, il faut agrandir l'église qui ne peut plus contenir toute la population du village. La nouvelle église fut construite de 1865 à 1867. On peut noter à l'intérieur les fresques d'un enfant du pays, Joseph Coron, qui fut lauréat de l'École des Beaux-Arts de Lyon en 1882. D'autres éléments de patrimoine parsèment la commune, comme la chapelle de Pouillat ou de Saint-Roch du XVIe siècle, la chapelle Saint-Nizier du XVe, la porte cloutée du XVIIe à l'entrée des bâtiments rénovés de la maison Saint-Joseph. Une maison Renaissance se situe également dans le centre du village. La commune est fière également de son séquoia géant, Wellingtonia, qui présente une circonférence de tronc de 2,50 m et une hauteur de 40 m. Mais c'est pour une particularité bien différente d'un patrimoine bâti, somme toute assez fréquent, que je me suis dirigée vers Vanosque pour cette émission. En effet, Vanosque a vu naître, en cette dernière partie du XIXe siècle, le 11 novembre 1890 exactement, un enfant curieux, entreprenant, avide de connaissances, visionnaire dans sa façon d'appréhender le monde et les choses. Cet enfant, fils aîné d'un couple de paysans de ce petit village ardéchois, avait un avenir tout tracé devant lui, reprendre la ferme familiale et poursuivre le labeur de générations d'exploitants agricoles avant lui. Mais c'était sans compter sur la ténacité et la volonté de ce jeune Joseph Bessé qui voulait devenir charron. Son père accéda à sa demande et le mit en apprentissage chez M. Landy, à Vanosque même, à l'âge de 15 ans. Pour découvrir ce destin d'exception, Nous avons rendez-vous au musée du charronnage au quart à Vanosque avec Muriel Bonijoli, trésorière de la Vanode et responsable du musée, Robert Verdoux, agent de développement du patrimoine au musée, et Océane Saunier, stagiaire au musée, en tant qu'étudiante en licence de guide conférencière. Bonjour à vous trois. Alors, le musée du charronnage au quart de Vanosque est un musée consacré au parcours de l'enfant du pays, Joseph Bessé. Mais qui était Joseph Bessé et quelle a été l'enfance de ce Vanosquois d'exception?
1: Alors, Joseph Bessé, c'est un monsieur qui naît en 1890, à une époque où, complètement différente de nos jours. Il est fils d'agriculteur et il naît à Vanosque et même pas dans le centre-ville de Vanosque, dans un petit hameau situé à 2-3 kilomètres du village. Ses deux parents tiennent une ferme. Il est l'aîné d'une fratrie assez nombreuse, comme à l'époque. Et normalement, il aurait dû reprendre la ferme. Et on va voir que ce monsieur avait une certaine force de caractère, une certaine ambition même. Et il a commencé à dire à son père, « Papa, moi, la ferme, je n'en veux pas. » Quand il venait au village pour porter les cagettes de légumes, de fruits, etc., il était en admiration devant le charron du village, qui s'appelait Monsieur Landy. Et il aimait bien le voir taper sur son enclume, agiter le soufflet, tout ce travail lui plaisait bien. Il a dit à son père, « Moi, papa, je veux être charron. »
0: Il choisit à l'âge de 15 ans de faire un apprentissage de charron, donc. En quoi consiste le métier de charron et quelles ont été les étapes fondatrices de la vie de Joseph Bessé à travers cet apprentissage?
1: Le métier de charron, il a une particularité par rapport à pas mal d'autres artisans de l'époque, c'est qu'il sait travailler à la fois le fer et le bois. C'est important pour la suite de l'histoire. Et il fait son apprentissage chez ce charron qui va lui apprendre à fabriquer des véhicules hippomobiles, c'est-à-dire des véhicules tirés par des chevaux et non pas par des moteurs. Et ces véhicules hippomobiles, la partie un peu plus complexe, c'est le travail de la roue, la fabrication de la roue. Et on sait qu'une roue, elle est faite de bois et de fer. Voilà. Donc il va apprendre tous les gestes du charron pour fabriquer ces véhicules, avec cette bivalence du travail du fer et du travail du bois.
0: Sa soif d'apprendre le conduit à abandonner son village et sa famille pour compléter ses connaissances. Quel a été l'événement marquant de ce départ et jusqu'où son voyage l'a-t-il entraîné?
1: Alors, il fait donc son apprentissage de 1905 à 1907 chez Monsieur Landy. En 1907, il a donc 17 ans, ce monsieur. Il va partir avec un de ses compagnons, de ses conscrits, qui s'appelait Léora, Marcel Léora. Ils vont partir tous les deux pour faire un petit peu leur tour de France, un peu comme les compagnons du devoir, et aller voir ailleurs qu'à Vanosque comment on fabrique des charrettes. Et pour cela, ils vont se fabriquer des véhicules un peu particuliers, ils vont se fabriquer des vélos en bois, ce qui est quand même assez extraordinaire parce que partir à 17 ans faire un tour de France en vélo, on voit déjà quand même que c'était un sacré aventurier, ce monsieur Joseph Bessé. Donc c'est avec ces vélos vont les conduire quand même assez loin. Ils vont aller à Paris, ils vont aller à Rouen, ils vont faire un bon tour un petit peu partout chez des charrons connus. Ils apprennent leur métier et à un moment ils vont se séparer. Et notre ami Joseph va même aller en Angleterre. Ce qui est assez extraordinaire pour un fils de paysan ardéchois né dans un tout petit village où on parlait probablement plus patois que français. En tout cas, c'est sûr qu'il ne parlait pas anglais, mais l'histoire dit qu'il aurait travaillé pour le roi d'Angleterre, ce qui est quand même assez extraordinaire, avant de revenir ensuite effectivement en France, dans son pays.
0: Après le passage obligé du service militaire, Joseph Bessé revient au pays pour se fixer et fonder une famille. Quelle a été sa première action, son premier investissement, qui montre déjà une vision de l'entreprise du futur?
2: Alors, il se marie avec une certaine Marie-Augustine Sève hein, le 27 novembre 1913. Et deux semaines après son mariage, il dépense l'ensemble de la dot donc, qui vient de sa femme, hein, qui représente 3 années de salaire pour un charron. Et il va racheter l'atelier où il a fait ses débuts, en fait, sur Annonay. Et cet atelier, il l'obtiendra donc finalement le 15 juin 1914. Et le 15 juin 1914, il est très fier de faire paraître une annonce dans tous les journaux de l'époque. Il dit, alors non seulement qu'il travaille vite, mais qu'il travaille bien, mais surtout il a l'audace en fait de faire poser son numéro de téléphone. Et son numéro de téléphone, c'est le 375. Donc il y a 2 chiffres après la virgule, ça montre en fait que le téléphone était tellement rare que personne ne l'avait, et c'est un avant-gardiste. Il est en avance sur tout le monde à son époque.
0: C'est en 1920 qu'il passe à l'ère automobile de son parcours. Quelles sont alors les productions qui sortent de ses ateliers ?
2: Alors en effet, il abandonne l'hippomobile, l'ère hippomobile, et lui ce qu'il pense c'est que l'avenir est dans l'automobile. Alors il ne va pas être constructeur de véhicules comme pourrait l'être un Peugeot, un Citroën ou un Renault, il ne va pas construire entièrement de voitures, mais lui ce qu'il va faire c'est qu'il va faire la carrosserie, et il se spécialise dans la carrosserie de luxe. Donc ce n'est pas un monsieur Ford hein, qui va sortir des voitures un petit peu pour tout le monde avec la Ford T, on parle de voitures de luxe qui sont complètement personnalisées de A à Z. Donc le châssis motorisé est acheté à une certaine marque. Cette certaine marque ensuite, elle livre le châssis motorisé. Le client vient avec son châssis motorisé ou c'est même Joseph Besset qui en prend possession. Et ensuite, il fait l'ensemble de la carrosserie sur mesure. Et ce sont des voitures qui, bien évidemment, sont extrêmement onéreuses qu'on pourrait comparer aujourd'hui à de la supercar.
0: Quelle est la phrase fétiche de Joseph Besset pour qualifier son parcours ?
3: Donc, puisqu'il passe de charron à carrossier, Joseph Besset, en fait, pour qualifier son parcours et expliquer qu'il va changer de domaine, il dit lui-même « L'avenir n'est plus dans la voiture à crottin, mais dans la voiture à pétrole ». Et cette révélation, il l'a eue suite à la Première Guerre mondiale, puisqu'il travaillait, en fait, sur la mécanique des avions.
0: Afin de poursuivre le développement de son activité, il doit s'agrandir. Que fait-il et comment le finance-t-il ?
2: Alors Joseph Besset rencontre en fait un succès certain sur Annonay et dès ses premières années et il finit en fait par être débordé de clients hein, puisque en 1925 en fait il est en train de carrosser littéralement sur les trottoirs d'Annonay. Donc il gêne la circulation et pour ce faire il décide de s'agrandir. Ce qu'il va faire c'est qu'il va décider donc de créer une société anonyme au capital de 1 500 000 francs. Il la divise en 3000 actions de 500 francs chacune dont il reste bien sûr le principal actionnaire et ses actions, il les propose à ses clients qui lui ont fait confiance. Et avec ce montant, en fait, cet argent, il réussit à acheter un terrain qu'il appelle Ma Campagne, à 3 km du centre-ville d'Annonay. On parle de champs, de prés à l'époque, avec des vaches, des lapins. Et aujourd'hui, cette usine, c'est l'actuelle usine Ivecobus qui fait 27 hectares et qui fête donc ses 101 ans en 2026.
0: En 1934, quelle est l'innovation qui lui permet de poursuivre le développement de son entreprise et de quelle façon se place-t-il toujours dans les innovations et les recherches techniques ?
2: En 1925, Joseph Besset a déjà commencé à mettre ses œufs dans un autre panier. Il faisait uniquement donc de la carrosserie automobile et il commence en fait à faire également des cars. Et un car n'est pas différent d'un camion. À l'époque, vous allez grosso modo rajouter plus de chaises et en 1934, en fait, là où en fait on commence à abandonner le bois au profit du métal, Besset suit ce mouvement de la même manière que les autres, mais là où les concurrents sont toujours en train d'adopter des structures qui sont très lourdes, opter pour une structure tubulaire, des tubes qui sont creux et légers. Et pendant que les concurrents ferment toujours cet assemblage avec des clous et des boulons, lui, il a une bonne idée. Il fait fermer tout cet ensemble par la soudure électrique à l'arc. Et cet ensemble-là, il le fait breveter.
0: Jusqu'où s'implante-t-il ?
1: Alors, Joseph Besset a un petit peu la folie des grandeurs et il va un petit peu s'étendre au niveau national et même international. Et il va ouvrir une usine à Lyon. On en parlera plus tard quand on va parler de son innovation. Il va ouvrir une usine à Toulouse. Il va ouvrir une usine en Algérie. Près d'Alger, à Boufarik, il se disperse un petit peu aussi. Et c'est vrai que on va voir que ça va peut-être pas être une si bonne idée que ça. Mais il faut savoir que en dehors des usines, il vend très loin. Il va vendre jusqu'en Argentine, jusqu'en Indochine. On va trouver de ces véhicules très très loin.
0: L'année 1937 est une année charnière pour le développement et la renommée de son entreprise. L'acquisition de cette licence américaine va révolutionner le monde de l'autocar. En quoi consiste cette innovation ?
3: Alors en effet, en 1937, Joseph Bessé va se rendre compte qu'il y a une structure innovatrice qui est sortie en Amérique, donc à Détroit, dans l'entreprise Garwood Industries. Cette structure consiste en fait à une structure en neuf. C'est ce qu'on appelle une structure autoportante moteur à l'arrière et elle a été créée par un ingénieur. Donc suite à ça, Joseph Bessé va se renseigner et se déplacer jusqu'en Amérique pour pouvoir aller acheter le brevet Garwood. Il va donc revenir en France avec une caisse sur son bateau en 1937. Il va totalement arrêter la carrosserie automobile pour se lancer pleinement dans la construction d'autocars en créant son entreprise Isobloc, tout comme le nom de ses bus par ailleurs. Et cette structure en fait est une révolution dans le monde de l'autocar puisqu'aujourd'hui c'est la seule façon qu'on connaît pour fabriquer un car.
0: Il y a bien évidemment une diminution des activités avec la Seconde Guerre mondiale. Mais dès 1947, son entreprise se replace comme un leader sur le marché de l'autocar. Quel est le nombre d'autocars qui sort de l'usine annonéenne et quel est le nombre d'employés ?
2: En 1947, Joseph Bessé et son entreprise Isobloc se placent au sommet de la construction de véhicules, hein, au niveau des autocars. Il arrive à une production de 10 cars par jour dans son usine, quand l'actuelle usine Ivecobus, en 2024, ne produisait que 6 bus par jour. Avec quasiment le même nombre d'employés, on arrive à 1300 employés sous l'apogée de Joseph Bessé.
0: La renommée de Joseph Bessé s'étend fort loin, puisque c'est Vincent Auriol en personne qui vient, en 1949, poser la première pierre de la Cité du Soleil, un ensemble d'habitations pour loger les employés de l'usine.
1: Oui, on a déjà parlé qu'il était axé sur la publicité quand il met son numéro de téléphone, qu'il fait passer son annonce. Joseph Bessé était, alors, d'une part, très partant pour parler de son usine, pour faire de la communication, on appelait ça à l'époque la réclame. Quand il va construire effectivement cette cité ouvrière, parce qu'il faut bien loger les employés, il n'hésite pas à faire venir Vincent Auriol pour cette pose de la première pierre. On a d'ailleurs une photo avec aussi le maire d'Annonay qui était Ferdinand Janvier à l'époque. On fait bien une photo bien visible qui va sortir dans le journal, dans des journaux même importants, parce que c'est important de parler de son entreprise. Ça permet un développement, ça permet d'être connu. Annonay, c'est un petit peu pas très connu en France, donc on fait venir carrément le président de la République. C'est aussi pour ça qu'il met sa maison commerciale, il la dépose à Lyon. Et à Lyon, du coup, sur le logo de son isobloc, il va mettre le symbole de la ville de Lyon, qui est un lion. C'est pas le lion de Peugeot, comme beaucoup de gens pensent. Voilà. Et c'est vrai qu'il était très sensible à ça, sans jamais oublier ses racines paysannes. Il disait une autre phrase régulièrement, « Ne me racontez pas d'histoire, je suis Charron ». Hein, il n'a pas du tout oublié ses origines, mais il avait à côté de ça une espèce d'ambition où il fallait toujours être plus devant, plus grand, plus fort. Et on va voir que ça ne lui a pas toujours réussi sur la fin.
0: Oui, toujours meilleur que les autres, ce n'est pas obligatoirement la meilleure chose. En effet, Joseph Bessé cesse ses activités en 1951. Quelles sont les raisons de cet arrêt ?
1: Il y a plusieurs raisons à l'arrêt. Les commandes commencent à diminuer. Il va essayer d'ailleurs de se diversifier. Il va sortir une petite voiture sans permis. Il va sortir des caravanes pliantes. Il va fabriquer des petits fourgons incendies. Les commandes baissent. Alors pourquoi les commandes baissent ? Il y a plusieurs raisons. C'est que d'une part, on arrive à la fin de la protection du brevet, qui est protégé 10 ans. Donc au bout de 10 ans, eh bien, les petits copains vont pas se gêner pour copier l'isobloc. Ils vont sortir leur isobloc qui s'appellera pas isobloc, mais qui sera une structure autoportante à moteur arrière. Donc en particulier, les gens comme Sorare, Cetra, Volkswagen, les Allemands vont copier l'isobloc. Donc tout ce qui est copie, ça coûte moins cher. Ouverture à la concurrence, eh bien, le client va regarder son porte-monnaie, va se tourner vers la concurrence. Ça explique déjà la diminution des commandes. Il y a une deuxième raison importante, c'est qu'un car, je parle bien d'un car et pas d'un bus, sachant qu'il y a une différence entre le car et le bus, on l'expliquera peut-être pour toi tout à l'heure, un car, on ne va pas le changer au bout de 4-5 ans, parce que d'abord ça coûte très très cher, et c'est très solide et ça fait des millions de kilomètres. Donc une fois que tous les clients ont renouvelé leur parc de véhicules, eh bien les commandes, de facto, ça baisse. Et puis il y a une troisième raison à la faillite importante, c'était une commande pour l'Argentine. On en a parlé de l'Argentine tout à l'heure. Il y a eu 200 véhicules commandés pour Buenos Aires, des bus cette fois, des 200 véhicules fabriqués, livrés, payés, mais pas complètement. Il y a une sombre histoire de commission qu'il fallait verser qui n'a pas été faite. Et au lieu de sauver la boîte qui commençait déjà pas très bien tourner, eh bien, ça finit de la faire couler. Voilà la faillite. Alors, on peut aussi parler du fait qu'il s'était un petit peu étalé un petit peu, en ouvrant ses unes un petit peu partout. On perdait beaucoup de temps à manœuvrer les véhicules pour aller de Lyon à Annonay, d'Annonay à Lyon, etc. Tout ça n'était pas très, très rentable. Et voilà, en 51, il fait faillite. Mais l'usine, par contre, elle continue d'exister, c'est important.
0: Alors justement, revenons sur cette fameuse différence autocar, autobus. Qui peut me l'expliquer ?
3: Alors, la différence entre un autocar et un autobus, ça va être la structure sur laquelle, en fait, le véhicule est construit. Sur un autobus, vous avez un châssis, alors que sur l'autocar, vous n'avez pas de châssis puisque c'est fait sur une structure autoportante moteur à l'arrière. Et c'est ça la principale différence. Et c'est ce qui fait, en fait, que sur les autocars, vous avez des soutes que vous ne pouvez pas avoir sur un autobus.
0: Donc, l'autocar sert pour les voyages et l'autobus en ville. C'est bien ça. J'ai raison. Alors, que peut-on dire de ce qu'a laissé Joseph Bessé sur le bassin industriel annonéen ?
1: Alors, Joseph Bessé, il a surtout laissé une usine, une grosse usine qui travaille encore beaucoup. C'est après 51, on l'a dit, l'usine ne s'arrête pas, elle est reprise par un certain Sylvain Flora. On va faire très vite, mais elle va passer dans les mains de plusieurs entrepreneurs et entreprises. La SACA sous Sylvain Flora, la Savième, je pense que tout le monde connaît la Savième, grande période de l'usine, Renault Véhicules Industriels, puis Iris Bus et maintenant Iveco Bus. Et il faut savoir que cette usine a toujours été, depuis sa création, la principale entreprise de la ville et encore maintenant de toute la région d'Annonay.
0: Merci beaucoup. Pour terminer, revenons en quelques mots sur cette association de Lavanaude qui gère le musée. Je crois savoir que, outre favoriser la culture et les loisirs à Vanosque, Lavanaude est aussi éditeur de livres.
1: Oui, on édite des livres régulièrement qui sont tous en lien avec l'histoire de Vanosque et la région autour, Annonay, la vallée de la Vaucance. Il y a toujours un lien fort. Pour 2026, il devrait y avoir encore 2 ouvrages qui vont sortir vers la fin de l'année.
0: Sur quel sujet, si c'est pas indiscret?
1: Il y a un livre qui est directement en lien avec le car, le musée du car. C'est un livre sur l'époque de la Savième. On avait déjà sorti un premier livre sur la période Bessay et son isobloc. Et là, c'est la suite qui arrive avec quelqu'un de très, très pointu, qui connaît très bien l'histoire, qui a travaillé même d'ailleurs dans l'usine à un moment, qui s'appelle Nicolas Tellier. Et alors, il y a un deuxième livre beaucoup plus particulier. C'est l'histoire d'un prisonnier de guerre allemand qui a construit un garage à Vanosque. Et là, c'est quelque chose qui va être assez surprenant.

Il y a des manifestations et des grèves un peu partout, en France et à l'étranger. Nous sommes encore loin d'un jour chômé et payé. C'est une journée d'action organisée par les syndicats visant à demander la journée de 8 heures. Soit, rappelons-le, des semaines de 48 heures. Il n'y avait à l'époque que le dimanche qui n'était pas travaillé. Ce sera le 23 avril 1919 que le Sénat adoptera la journée de 8 heures et fera du 1er mai suivant une journée chômée. Et c'est seulement après la Seconde Guerre mondiale que le 1er mai sera inscrit dans le Code du travail en tant que jour chômé et payé. Mais n'allons pas si vite. D'autres événements méritent notre attention. Juste un mois avant la naissance du petit Joseph, le 9 octobre 1890, Clément Ader fait voler le premier engin à moteur. C'est une machine à vapeur, à ailes de chauve-souris, baptisée par son inventeur avion. Certes, c'est un petit vol, à 20 cm de hauteur et sur une distance de 60 mètres. Mais que de promesses dans ce premier vol! Le jeune Joseph a à peine 4 ans, le 22 juillet 1894, qu'une course automobile est organisée, Paris-Rouen. La distance est couverte à une vitesse moyenne de 21 km/h. Début 1895, le premier film des frères Lumière, la sortie de leur usine marque à jamais le début du cinéma. Cette même année, Armand Peugeot met au point un moteur à essence et fonde la Société des automobiles Peugeot. Nous arrivons en 1900. C'est l'année de l'Exposition universelle de Paris et également des Jeux olympiques. Année de construction et de démesure. Par rapport à l'Exposition universelle, c'est l'inauguration du pont Alexandre III, ainsi que du Petit et du Grand Palais. Un trottoir roulant figure aussi parmi les extravagances. Le 19 juillet, inauguration de la première ligne de métro à Paris, Maillot-Vincennes. Par contre, suite à un désaccord entre le baron Pierre de Coubertin et les organisateurs de l'Exposition universelle, les Jeux olympiques sont plus ou moins transformés en concours de l'exposition. Ainsi, des athlètes ont toujours ignoré avoir participé aux Jeux olympiques. Il est à noter tout de même que c'est la première fois que des athlètes féminines participent, et ceci contre l'avis du baron français. Anecdote étrange également. Suite aux résultats, en aviron en deux avec barreur de certains pays, le duo néerlandais laisse à terre son barreur adulte pour embarquer un jeune Parisien de 7 à 12 ans, qui est vraisemblablement le plus jeune champion olympique de l'histoire. Mais on n'a jamais retrouvé son nom. Du côté de la place de la femme dans la société, un long combat s'est engagé. Le 23 janvier 1901, 77 femmes exercent la médecine. Cette même année, on peut noter le vol du dirigeable du Brésilien Santos Dumont. C'est aussi en 1901 que le préfet de Paris, un certain Louis Lépine, crée un concours destiné à récompenser les jouets les plus ingénieux. Le métro a fait son apparition en 1900. La conséquence, dès 1902, c'est la fin de l'omnibus, bus tiré par des chevaux, qui existait sur le trajet Hôtel de Ville, Porte Maillot. Le 16 octobre de cette même année, Alphonse Bertillon se sert pour la première fois des empreintes digitales pour régler une affaire judiciaire. Nous sommes en 1903 et c'est la première liaison téléphonique de longue distance Rome-Paris. C'est également le 19 juillet l'arrivée du premier Tour de France. Rendez-vous compte, c'est tout juste 4 ans avant que Joseph Bessé et son camarade construisent eux-mêmes leur vélo en bois pour partir sur les routes dans l'esprit d'un Tour de France, des compagnons, afin de poursuivre leur apprentissage. En 1904, nous avons la première foire de Paris, mais également la réalisation d'une expérience qui fera grand bruit dans le monde de la médecine. C'est celle du réflexe conditionné, menée par Pavlov. Cette expérience sera le point de départ de la psychologie comportementaliste. Pour cette expérience, Pavlov recevra le prix Nobel de médecine. Une loi française en 1905 impacte notre constitution. C'est la loi de séparation de l'Église et de l'État, et c'est également celle-ci qui fait que l'Alsace
sera toujours avec des règles

0: particulière. Et oui, en 1905, l'Alsace était allemande. En 1907, à l'époque où notre Joseph Bessée construit son vélo en bois pour aller acquérir de nouvelles connaissances, découvrir d'autres savoir-faire, la première liaison radiotélégraphique à longue distance s'élance de la Tour Eiffel. Un premier vol avec passagers a lieu sur un biplan. Le 4 juin a lieu le transfert des cendres d'Émile Zola au Panthéon. Au cours de la manifestation, Albert Dreyfus est blessé. Rappelons que le capitaine avait été innocenté 2 ans auparavant et réintégré dans l'armée. Le 1er juillet, c'est l'adoption d'un signal international de détresse, en morse, le fameux SOS. Puis, en 1913, lorsque notre Vanoskoy est de retour au pays, après son périple qui l'avait emmené jusqu'aux carrosses royaux d'Angleterre, c'est l'élection de Raymond Poincaré à la présidence de la République. L'aviation poursuit ses records. Le 17 avril, 2 Français relient Paris à Berlin en 12 heures. Mais des avancées utiles dans la vie de tous les jours également. On inaugure à Paris, le 1er octobre, l'enlèvement des ordures ménagères avec des camions automobiles. Et un peu de poésie avant les années sombres qui se profilent. Le 1er décembre, Alain Fournier publie son Grand Maulne. Lorsqu'à Annonay, Joseph Bessée diversifie son entreprise en débutant la production de carrosseries automobiles, en 1920, à Anvers, se déroulent les Jeux olympiques d'après-guerre. Pour la première fois, le drapeau olympique que nous connaissons est hissé. Le serment olympique est également prononcé pour la première fois à cette occasion. Et pour la première et dernière fois, il y aura du patinage artistique et du hockey sur glace, première et dernière fois, car pour les Jeux olympiques suivants, ces 2 disciplines seront dans les Jeux olympiques d'hiver. C'est aussi l'année où un président de la République tombe d'un train. Paul Deschanel ne restera que quelques mois à ce poste. Lorsque débute à Annonay la grande aventure des autocars, vous savez, celle qui se poursuit toujours aujourd'hui, eh bien, dans le même temps, Paris se dépouille de ses oripeaux médiévaux. Coups de pioche et grands travaux sont passés par là. Le 15 janvier 1927, c'est l'inauguration du boulevard Haussmann. En février, toujours à Paris, c'est le concert d'un enfant, un tout jeune violoniste américain, il a 10 ans. Il ne le sait pas encore, mais il fera vibrer la musique tout au long du XXe siècle. Il s'appelle Yehudi Menuhin. Aux États-Unis maintenant, le nageur Johnny Weissmuller n'est pas encore Tarzan, mais le 5 avril, il bat 3 records du monde dans la journée. Du côté de l'aviation, Lindbergh traverse l'Atlantique en solitaire dans le sens New York-Paris. Le nom des autocars Bessée en 1934 rayonne dans toute la France et s'implante aussi à l'étranger. Malheureusement, l'avenir s'assombrit du côté de l'Allemagne. Hitler cumule les fonctions de chancelier et de président du Reich. Il obtient 89% des suffrages. Il est le maître absolu de l'Allemagne. Cette même année, Hélène Boucher devient l'aviatrice la plus rapide du monde avec une moyenne de 445 km/h. En 1937, en dépit des menaces qui obscurcissent le ciel de l'avenir, Joseph Bessée continue d'investir en achetant une licence américaine. Mais dans le même temps, en Allemagne, les déportations dans les camps ont déjà commencé. En France, les avancées du Front populaire de 1936 ne sont plus qu'un souvenir. Celui-ci démissionnera le 21 juin. En 1938, lorsque Joseph Bessée sort l'isobloc, une avancée majeure dans la construction de l'autocar, André Citroën, de son côté, fabrique le prototype de la 2 chevaux. Belle histoire aussi que celle-ci. Nous voici en 1947. C'est l'apogée de la fabrication de l'entreprise Bessée, qui ne semble pas touchée par les nombreuses grèves qui se déroulent en France dans le monde de l'automobile. Dans le même temps, c'est le début de la guerre froide et Vincent Auriol est élu président de la République. C'est lui qui viendra à Annonay en 1947 pour la première pierre de la Cité du Soleil. C'est l'après-guerre. La reconstruction est en marche. et le Haut Commissariat au ravitaillement peut même supprimer les tickets de rationnement le 30 novembre de cette année-là. Sur le plan international, George Orwell publie à Londres son roman 1984. C'est la 4e édition du Festival de Cannes, mais aussi l'affaire du pain maudit de Pont-Saint-Esprit qui accompagne Joseph Bessé lorsqu'il doit vendre son affaire en 1951. Quel destin d'exception que celui de notre Joseph Bessé qui a, à sa façon, accompagné les grands événements de cette première moitié du XXe siècle.
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1: Chers auditeurs, bonjour et bienvenue dans les décodeurs numériques.

0: comprenaient plus la différence entre un mail et du miel. Alors ça devenait trop compliqué pour les chroniques du matin. Alors Gemma, on dit que tu es arrivée pour la remplacer?
1: Bonjour à toutes et à tous. En effet, j'ai rejoint l'équipe des décodeurs numériques pour cette nouvelle année. Mia a été repérée par les studios de la FM américaine. Elle voulait une reconversion artistique pour lancer une carrière dans la production de jingle radio chanté. Elle trouvait que mes explications étaient trop claires, trop carrées et pas assez mélodieuses. Donc, elle a pris l'avion. Moi, je suis là pour parler de choses concrètes, pas pour chanter.
0: Eh bien, c'est parfait, c'est exactement ce qu'on aime ici, du pragmatique et de l'humain. Pour nos auditeurs, j'ai choisi ton nom Gemma, en acronyme guide éclairé maîtrisant les moyens accessibles. Alors Gemma, avant de rentrer dans la technique, j'aimerais qu'on prenne la mesure du problème. On a l'impression ici, à Tournon comme ailleurs, qu'on reçoit plus en plus de messages frauduleux sur nos téléphones. Est-ce que c'est juste une impression ou est-ce que les chiffres sont vraiment inquiétants?
1: Ce n'est pas une impression, les chiffres sont vraiment inquiétants. Pour vous donner une idée, on estime aujourd'hui que le préjudice financier lié aux arnaques en ligne en France dépasse les 400 millions d'euros par an. C'est colossal. Et ça touche beaucoup de monde. On estime que près d'un Français sur deux a déjà été ciblé par une tentative d'hameçonnage. Ce n'est plus de l'artisanat, c'est une véritable industrie du crime organisé. Ça veut dire qu'en face, ce sont des professionnels. Ils ont des services marketing pour écrire les messages qui font peur, des services techniques pour imiter les sites des banques et même des services clients pour vous arnaquer au téléphone. Ils jouent sur la loi du nombre, ils envoient des millions de messages et même si seulement 1% des gens tombent dans le panneau, ça leur apporte des millions.
0: 400 millions d'euros par an juste pour la France. C'est énorme, imaginez, au niveau milliard. Et effectivement, on peut vraiment dire que c'est devenu une industrie du crime organisé.
1: C'est tout à fait vrai. C'est qu'une somme considérable. Les escroqueries représentent un préjudice financier important pour les victimes. Chaque tentative d'arnaque, même si elle n'aboutit pas, peut causer un stress et une perte de temps. C'est pourquoi il est essentiel de s'informer et d'adopter les bons réflexes.
2: The phishing, l'urgence est mauvaise conseillère.
0: Alors oui, justement, une arnaque qui marche pas mal du tout, ça s'appelle le phishing. Ça s'appelle aussi l'hameçonnage. Gemma, est-ce que tu peux nous faire une petite démonstration? On va imaginer que tu es une arnaqueuse. Quel genre de SMS tu m'enverrais là tout de suite pour me piéger?
1: D'accord, je me mets dans le rôle. Attention, je prends ma voix de robot arnaqueur. Bip bip, info en taille. Vous avez un retard de paiement de 35,0€ pour une infraction. Dossier référence 2023. Consultez votre dossier immédiatement via le lien ci-dessous.
0: Ah oui, celui-là, on le connaît tous. Hein, que c'est comme les SMS où c'est le fameux colis qui ne rentre pas dans la boîte aux lettres, qu'il faut cliquer sur un lien pour expédier le colis. Effectivement, on connaît tous. Mais pourquoi ça marche aussi bien, Gemma, ce genre d'arnaque?
1: Ça marche parce que ça tape sur deux faiblesses de notre cerveau, l'urgence et la peur de l'autorité. Quand vous lisez « retard de paiement »,« dossier d'infraction » ou « compte suspendu », votre cerveau rationnel se met en pause. Vous paniquez, vous voulez régler le problème tout de suite pour ne pas avoir d'ennui.
0: T'as raison Gemma, il y a aussi ces mails, ces SMS de banque. Hein. Moi personnellement, j'ai reçu il n'y a pas longtemps un SMS de ma banque me disant que j'aurai un prélèvement de 895€ et que si c'est pas moi, il faut appeler ce numéro-là pour bloquer ce prélèvement. Donc ça appelle quand même à la peur parce que 895€ après les fêtes, clairement ça ne nous arrangera pas du tout, de toute façon même jamais dans la vie. Et donc on panique, on a peur, comme tu l'as très bien dit avant Gemma. Effectivement, on répond pas à ça. Donc je reçois ce genre de message le dimanche soir. Concrètement, je fais quoi? Je supprime un Gemma?
1: Oui, vous respirez un grand coup et vous ne cliquez surtout pas. Si vous avez un doute, la méthode est simple. Surtout, ne rappelez pas ce numéro et ne répondez pas au SMS. Laissez le message de côté. Allez vous-même sur Internet, ouvrez votre navigateur et tapez l'adresse officielle, par exemple impots.gouv.fr. Connectez-vous à votre espace. Si vous avez vraiment une amende ou un problème bancaire, le message sera affiché dans votre messagerie sécurisée, officielle, pas dans un SMS douteux.
0: Ok, effectivement. Donc, on retient sa règle d'or. On ne clique jamais sur un lien, qu'on reçoit par mail ou SMS. On y va nous-mêmes, on ouvre un navigateur. Allez, on va passer sur une autre partie.
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0: Alors, on a parlé de peur, mais il y a un autre levier très puissant, les sentiments. On voit exploser les arnaques dites affectives. Il y a ce fameux message qu'on reçoit souvent sur WhatsApp. « Coucou maman, coucou papa, mon téléphone est cassé. » Ça te dit quelque chose, Gemma?
1: Oui, c'est l'arnaque du téléphone cassé. Le scénario est bien rodé. Vous recevez un message d'un numéro inconnu qui dit « Coucou maman, mon téléphone est cassé,

0: C'est mon nouveau numéro provisoire. Je suis en galère. Tu peux m'envoyer un message sur WhatsApp ?
1: Et comme on est des parents poules, hein, moi je suis un peu papa poule, je l'avoue, on s'inquiète, on répond. Et c'est là que l'engrenage commence. Et ils finissent par demander de l'argent, non ?
0: C'est ça. Ils vont prétexter une facture urgente à payer, un besoin d'argent pour racheter le téléphone. Là encore, le remède est simple et humain. Le test de la voix. Si votre enfant a soi-disant cassé son téléphone, il a quand même une voix. Raccrochez et appelez votre enfant sur son ancien numéro. S'il répond, c'est que tout va bien. S'il ne répond pas, attendez de pouvoir l'avoir de vive voix avant de faire le moindre virement.
1: Et ça vaut aussi pour les cœurs à prendre sur Internet. Finez les histoires de faux chirurgiens bloqués à l'étranger. Maintenant, les escrocs usurpent l'identité de nos stars préférées, hein, Gemma.
0: Oui, ils visent le très haut du panier. On ne compte plus les faux Patrick Bruel ou les faux Kenji Girac qui contactent leurs fans sur les réseaux sociaux en message privé pour leur dire « merci de me suivre » et finir par demander de l'argent. Il y a même eu une affaire retentissante récemment avec un faux Brad Pitt. Il a réussi à faire croire à une fan espagnole qu'elle vivait une relation amoureuse avec lui et lui a soutiré plus de 170 000 euros. Certains parlent même de préjudice allant jusqu'à 800 000 euros dans d'autres affaires similaires.
1: C'est fou de se dire qu'on peut tomber dans ce panneau à ce point-là quand même.
0: Oui, ils sont très forts pour manipuler les émotions et combler la solitude. Mais rappelez-vous d'une chose simple, Brad Pitt n'a pas besoin de votre argent. Et Kenji Girac ne vous demandera jamais d'acheter une carte Western Union au bureau de tabac pour envoyer de l'argent liquide, pour payer sa guitare ou une facture de téléphone. Si une star vous drague et vous demande des sous, bloquez tout, c'est une arnaque.
1: D'accord, bien retenu. Donc moi, si j'ai une jolie star française, je sais pas, Céline Dion, qui m'envoie un message, je me dirais que c'est pas elle. Ok, ça marche, merci Gemma. On va passer à autre chose, on va parler des Boomer Traps.
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1: Gemma, toi qui es une IA, tu sais mieux que personne que la technologie évolue. Aujourd'hui, quand on se balade sur Facebook, on voit apparaître des images qui ont l'air très réelles, mais qui sont bizarres. Je pense à cette photo qu'on voit partout, un grand-père et un petit-fils qui posent fièrement à côté d'un lion magnifique, sculpté en bois, absolument incroyable. Il y a aussi des portraits d'enfants, aussi, ce que je vois beaucoup, c'est des agriculteurs qui disent « nous, on est fiers d'être agriculteurs et les gens ne nous sourient pas », alors que bien sûr, on est fiers d'eux. Ça te parle, ce genre d'arnaque, Gemma ?
0: Oui, ou cette fameuse photo d'une petite fille porteuse de handicap devant un gâteau avec une légende qui dit « c'est mon anniversaire, personne ne m'a souhaité ma fête ». C'est ce qu'on appelle des boomer traps ou pièges à clics. Il faut que les auditeurs sachent une chose simple, ces photos sont fausses. Le lion en bois n'existe pas, la petite fille non plus. Tout est généré par intelligence artificielle pour vous faire réagir.
1: Quel est le but ? Pourquoi inventer un faux anniversaire ?
0: Pour repérer les cibles. Le but, c'est de susciter une émotion forte, la pitié ou l'admiration. Si vous mettez « j'aime » ou si vous commentez « bon anniversaire » ou « bravo pour la sculpture », vous envoyez un signal aux escrocs. Vous leur dites « je suis une personne réelle, active, gentille et potentiellement crédule ».
1: Donc en fait, en voulant être gentil, on se colle une étiquette facile à arnaquer sur le front.
0: C'est tout à fait ça. Et une fois que vous êtes fiché, les escrocs vous envoient des messages beaucoup plus personnalisés pour tenter de vous soutirer de l'argent. C'est pour ça qu'il faut être très vigilant sur les réseaux sociaux. Ne vous laissez pas piéger par des images ou des textes trop émouvants. Et n'oubliez pas, si une publication vous semble trop belle ou trop triste pour être vraie, c'est certainement un piège.
1: On arrive à la fin de la chronique. Merci Gemma en tout cas. Mais donc, si on résume à nos auditeurs, face à ces risques, on n'est pas impuissant.
0: Non, bien sûr que non. Face à ces risques, il existe des solutions pour se protéger. La première et la plus importante, c'est la prévention, l'information. Il faut bien connaître les types d'arnaques et leurs scénarios pour pouvoir les reconnaître. Et la deuxième est la mise en pratique des bons gestes. Ne pas cliquer sur des liens douteux, ne pas donner ses informations personnelles et ne pas céder à la pression.
1: Oui, effectivement, Gemma va rappeler deux règles d'or. On ne clique jamais dans l'urgence et on vérifie toujours l'identité par un autre moyen, un appel, un site officiel. En tout cas, vous ne donnez jamais vos informations personnelles, compte Amélie, la carte vitale, carte bancaire. Toutes ces choses-là, vous ne donnez à personne, même si c'est une voix qui ressemble à quelqu'un que vous connaissez. J'ajoute un dernier conseil. L'autonomie, c'est aussi la maintenance. Donc, pensez bien à faire vos mises à jour sur vos téléphones, ordinateurs, avoir un antivirus à jour. C'est vraiment votre gilet pare-balles numérique. C'est hyper important.
0: Vous avez parfaitement raison. Ces conseils sont fondamentaux pour assurer sa sécurité numérique. Merci de les rappeler.
1: Je vais vous donner une dernière astuce. En sécurité, on vous dit souvent de ne pas mettre le même mot de passe sur tous les sites internet. Et par simplicité, on va mettre le même mot de passe en fait partout parce qu'il faut les retenir. Après, voilà, on a Des petites astuces, on a la vieille technique du bon vieux carnet, on va tout noter à la main dessus, ses mots de passe. Mais bon, attention, il ne faut pas le perdre. J'ai déjà eu le cas d'une personne qui avait perdu son carnet, j'ai mis plus d'une heure à réinitialiser tous les mots de passe, qu'elle se rappelait où étaient ses mots de passe. Donc j'ai plutôt vous donner un bon moyen mnémotechnique. Vous allez utiliser une même base, par exemple le prénom de votre enfant, puis il faut mettre un chiffre. Donc on peut mettre le code postal de votre ville, par exemple 07300, et après on demande un caractère spécial. Vous savez, c'est point d'interrogation, virgule, point virgule, arrobase. Donc nous on va dire point d'interrogation. Et il faut mettre au moins une majuscule. Donc on va commencer comme ça. Prénom, P majuscule, donc le prénom de votre fille, de vos fils, de qui vous voulez. Après vous mettez le nom du site. Mettez par exemple CAF, Amélie, les impôts, la banque. Et voilà, vous avez un mot de passe qui est sécurisé pour tous les sites. Et de temps en temps, ça arrive qu'un site vous demande de changer le mot de passe. C'est souvent le cas avec Amélie. Ils aiment bien qu'on change le mot de passe pour raison de sécurité. Mais dans ce cas-là, vous le mettez Amélie à la fin, vous le mettez au début. Et vous choisissez pourquoi pas de mettre Amélie en majuscule. Et dans ce cas-là, vous commencez par Amélie en majuscule, prénom 07300, arrobase. Comme ça, vous gardez le même moyen mémotechnique. Et à chaque fois, vous avez un mot de passe qui est différent. Donc moins de risques de se faire pirater. Allez, merci beaucoup Gemma pour cette première co-animation. Soyez indulgente avec elle. Elle est très bavarde, très curieuse. Mais t'inquiète pas Gemma, il y aura d'autres moments pour parler de plein de choses en numérique. C'était très clair et rassurant. Et on se retrouve le mois prochain. Et n'oubliez pas, cette chronique est diffusée chaque mois, le premier lundi et deuxième mardi à 11h, et le troisième mercredi et quatrième jeudi à 18h. Et pour terminer cette chronique, on ne change pas les habitudes et on va s'écouter un morceau. En attendant, je te dis merci et au revoir Gemma, à bientôt.
0: Merci à vous de m'avoir écouté. N'oubliez pas, la prudence est votre meilleur ami face aux arnaques. Je vous dis à bientôt pour d'autres conseils de sécurité.
1: Allez, parfait. Merci Gemma pour ces paroles saines et rassurantes. On s'écoute Neural Flow, Clique pas trop vite. Vous savez, c'est la chanson que j'ai créée grâce à l'IA. N'hésitez pas à réagir sur nos réseaux sociaux et retrouver cette chronique sur declicradio.fr. À très vite.
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3: On a perdu cette notion aujourd'hui des beaux garçons. Quand est-ce qu'on va nous sortir des beaux mecs ou des filles sublimes? Enfin, vous mettez un poster de Hoshi dans votre chambre, vous? Mais elle est effrayante. Elle a du talent, cette fille, vraiment. Mais qu'elle donne ses chansons à des filles sublimes. Qu'est-ce que c'est?

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0: Les mots et les musiques qu'on aime, c'était Could You Be Love, Bob Marley.
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1: C'est cette main puissante qui, après 3 échecs, relève encore l'enfant tombé de bicyclette. Le regard bienveillant posé par la maîtresse sur l'élève distrait que fige la détresse. C'est l'espace infini pour l'être en devenir, à qui l'on a confié une tâche à accomplir et qui s'en est chargé, ardent, avec brio, entre un simple merci et un sincère bravo. La confiance. Ne cherchez pas les fées au-dessus du berceau. Ce sont les mères souvent qui soufflent sur la peau des enfants nouveau-nés, les mots qui la font naître.

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1: À l'occasion du Printemps des droits des femmes, Open Bar consacre ses émissions du mois de mars à la découverte de l'univers et de la filmographie de plusieurs réalisatrices françaises. Dans cet épisode, la trilogie italienne de Sophie Le Tourneur. Sophie Le Tourneur est l'une des réalisatrices d'avant-garde du cinéma français. Adepte d'un cinéma ultra-naturaliste, elle fait ses débuts dans le cinéma au milieu des années 2000. Elle réalise alors plusieurs courts et moyens-métrages assez remarqués. En 2009, elle écrit et réalise son premier long-métrage, La vie au ranch, dans lequel elle filme un véritable groupe d'amis vivant en communauté. L'histoire est inspirée de personnages et de situations que la réalisatrice a connues et participe à un certain discours sur la féminité qui a pour but de casser certains fantasmes véhiculés par le cinéma. Le ton est donné. Pour écrire ses scénarios, Sophie Le Tourneur enregistre sa vie. Résultat, des dialogues d'une spontanéité remarquable qui cassent les codes. Après deux longs métrages au cours des années 2010 marqués par un dispositif de création quasi artisanal, Sophie Le Tourneur revient en 2019 avec un nouveau film nommé Énorme. Elle met en scène Jonathan Cohen et Marina Foïs dans une comédie féministe succulente.
2: Claire a été fabuleuse.
3: C'est même plus des doigts, c'est des nuages.
4: Vous, vous faites comment?
5: Avec les enfants?
6: On n'a pas le temps. Avec nos vies, on voyage tout le temps.
7: I'm the husband, I'm the agent, I'm the bodyguard, I'm Fred. Don't be afraid. Okay. Nice to meet you.
8: Vous êtes plutôt jeunes, vous deux. Qu'est-ce que vous attendez?
9: Mais elle, elle veut pas d'enfant.
8: C'est toi qui t'occupes de tout. De sa pilule et tout ça.
9: Je suis raccourde, vraiment.
8: On dirait une petite pilule, ça.
3: Quoi?
8: J'ai grossi.
9: T'as pas grossi, chérie, t'es magnifique.
8: Mais c'est quoi ces messins? Ils sont énormes.
10: Ah oui, il y a une grosseur, là.
8: Une tumeur?
10: Ah bah, je comprends. Bah, c'est un bébé.
8: Un bébé cancer?
10: Coucou, le cucu.
8: Comment t'as pu me faire ça?
9: Écoute, Claire, je vais m'en occuper.
8: Tu vas faire tout seul?
11: Votre femme, elle va plus vous accompagner.
9: Elle travaille. Mais ouais, toi,
8: ouais.
9: Je te présente Biboune.
12: Oh, bonjour Biboune, comment ça va?
13: Et moi, c'est Claire.
12: Oh, bonjour Claire, ça va?
13: J'ai mangé du camembert et après, pour faire passer le goût du camembert, j'ai pris du vin.
9: Tu es folle?
12: Mais moi, je veux du fromage, je prends du fromage.
9: Y'a pas de fromage, c'est du poison, ça! Biboune! C'est moi qui vais l'allaiter, madame.
14: Les hommes allaitent maintenant.
9: On va prendre une prothèse, d'accord, qui est reliée au mamelon.
14: Vous avez vu une psychologue?
9: Non.

0: 69.
1: Bah écoute, j'ai réservé.
0: L'Italie, c'est quand même plus beau. Si on mange bien.
2: Ouais, j'en ai Italie, tu l'as vu, non? Ah bon? Avec Ingrid Bergman de Rossellini, tu l'as pas vu? Elle est en voyage avec son mari. Ça va pas du tout, ils sont en train de se séparer.
1: Je me barre de cet hôtel. On mange pas là, hein?
2: Non.
3: On a les mancelli et tout est tiramisu. On profite, quoi, allez!
4: Ma mère, j'ai un message de ma mère!
3: Père!
4: Je ne peux plus là!
2: On va rester là.
4: Plus près du mur, plus près du mur là.
2: Tu lui as donné la clé? Et c'est que t'es qui ce mec?
1: Un mec, je sais pas moi, un mec.
2: On s'est fait piquer la bagnole.
1: Donc la question, est-ce qu'on fait quoi?
2: Encore?
1: Okay. C'est brûlant.
2: Franchement, j'en peux plus.
1: Deux.

0: Film de vacances tourné pendant la pandémie de Covid, Voyage en Italie raconte l'escapade sicilienne d'un couple campé par Philippe Catherine, drôle et touchant de fragilité, et Sophie Le Tourneur. La réalisatrice passe devant la caméra. Inspiré par la rupture de la réalisatrice avec son ex-compagnon, le film assume un naturalisme poussé à son paroxysme. Les dialogues sont tous inspirés de discussions enregistrées par la réalisatrice au moment de sa séparation. La réalisation et la photographie lorgnent du côté des vacances filmées au caméscope, et le contexte, celui d'un monde qui se déconfine, est clairement assumé. Les figurants des villes siciliennes sont des passants et arborent par exemple un masque chirurgical qu'on est déjà content d'avoir oublié. Résultat, une comédie savoureuse et un couple de cinéma qui marche, aussi drôle de franchise qu'effrayant de réalisme. En juillet dernier, seulement 2 ans après la sortie du premier épisode, sort l'Aventura, le deuxième volet de la trilogie de Sophie Le Tourneur.
1: On a un petit problème avec la chambre, qui pue un peu la...
2: Ça sent quoi?
1: Ça sent le caca.
3: Ça sent le caca.
4: Qu'est-ce qu'on fait? J'avais tout préparé, maintenant faut tout refaire, toute l'organisation.
5: On n'arrête pas de gueuler, on est la famille la plus bruyante de tous les restaurants et de toutes les plages.
6: Raoul, viens, t'as pas tes brassards?
7: J'ai pas les bénis, c'est déjà le
5: canard. On va descendre dans le sud, puis il va faire chaud.
8: On partage.
9: Non, on partage pas. Pourquoi? Tu dois tout partager avec.
5: On a qu'à rester un jour de plus.
7: Ouais.
10: Tu pleures?
7: Ça va faire une explosion, là.
6: C'est super, ici.
11: Mais non, t'es pas ça. Ça fait 2 fois que je te dis.
5: Merde, il a fait caca.
12: Alors moi, je prends un magnum. Tu veux quoi, Claudine? Un calipo?
5: Bah, tu vas où, hein?
12: Bah, je vais me balader.
5: Tu vas te balader? Mais qu'est-ce qu'il fout?
9: On comprend jamais ce qu'il fait.
6: Je crois que j'ai oublié de fermer la bagnole.
13: J'ai l'impression que les gens sont plus capables d'improviser.
12: On va être très sévère, là, parce que les vacances, ça va très mal se passer. Il y a un trou dans ton slip.
14: Et chaque jour que Dieu fait mon
12: amour. Moi, je pense qu'il faut pas le faire, le film, là. Il se passe rien.
6: Bah, il se passe tout.
9: Bah, moi, je pense qu'il faut le faire, ce film.
0: La réalisatrice et Philippe Catherine campent toujours les deux personnages principaux et repartent en Italie pour une semaine de vacances. Mais cette fois, le couple est accompagné des enfants. Toujours aussi naturaliste, le film dépeint comme peu de longs métrages la beauté banale des vacances. Les serviettes pleines de sable, les magnums sous une paillote et les engueulades entre frères et sœurs. Ce qui change dans ce second volet, c'est le couple. La beauté bucolique dépeinte dans Voyage en Italie a disparu et l'escapade italienne en amoureux n'est plus qu'une corvée, surtout pour le personnage joué par Philippe Catherine, qui incarne plus le rôle de troisième enfant que celui de deuxième adulte. Sensible, drôle et dépaysant, je ne peux que vous conseiller ces deux films qui sentent la crème solaire, les bouées gonflables et la pizza margarita. On attend donc avec impatience le troisième volet de cette trilogie, au vu de la productivité de la réalisatrice qui a tout de même sorti 3 films en un peu plus de 5 ans, le dernier épisode de la saga italienne de Sophie Le Tourneur ne devrait pas tarder. Alors, à vos salles. Si vous avez aimé redécouvrir un film aujourd'hui, sachez qu'il y en a plein d'autres à découvrir en salle chaque semaine. Merci d'avoir écouté Open Bar, on se retrouve prochainement pour un autre film. Alors faites chauffer la machine à popcorn.

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D'ailleurs, je n'ai pas écrit de refrain. J'espère que ce petit air vous convient, ça fait...

à tous les rêveurs un hommage, un chant pour ceux qui sortent de leur cage, une lueur, une note d'espoir pour ceux qui se retrouvent seuls le soir. 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

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Eh bien, bonsoir à toutes et à toutes. Vous êtes à l'écoute de Déclic Radio 101.1 FM et vous nous écoutez sur le web www.declicradio.fr. Votre émission Présence Rock pour tout savoir sur le rock au pluriel, du métal au blues, au rock progressif bien sûr. Émission concoctée avec le site internet progmania.com. Débutons de suite avec une actualité sur un festival, premier festival de Volcanic Fest qui se déroulera du 24 au 26 juillet prochain à Andrézieux-Boutéon, c'est près de Saint-Étienne, direction l'aéroport, vous risquez pas de vous tromper. Le Volcanic Fest 2026 est un festival métal et rock alternatif organisé par Team Dux Productions. L'événement réunira plus de 30 groupes venus de France et d'Europe sur une scène unique, mettant en avant la scène émergente en journée et les formations confirmées en soirée. Au programme Clone, Emerald Moon notamment, qui seront au programme. Ben justement, écoutons Clone avec Interlacted.

Le groupe Clone qui sera à l'affiche du premier festival à Andrézieux-Bouthéon Volcanic Fest, ça sera du 24 au 26 juillet prochain. Passons au groupe rock progressif et alternatif américain Cracked the Sky, qui vient de sortir l'album Blessed via Adobo Records. Créé dans les années 70, Cracked the Sky reste une figure incontournable de la scène musicale, composant, enregistrant et explorant sans cesse de nouveaux horizons musicaux et affichant complet lors de ses concerts. Kiss the Dog est le titre qu'on se met dans les oreilles.

Kiss the Dog, c'était Crack the Sky. Oui, ben j'irai embrasser mon chien en rentrant, peut-être. On reste aux USA avec le groupe de blues américain JA20, qui sera de retour en Europe dès le mois de mars 2026. Cette tournée européenne débutera le 20 mars à Cléon dans le 76, ou ça doit être près de Rouen, je pense, à vérifier sur votre GPS. Seule date française programmée ce jour, espérons qu'on les verra dans la région.

Après 2 ans sur les routes, le groupe de pop-rock écossais The Silencer sont de retour avec l'album Roots and Rods, concentré de rythme, d'énergie et de sensibilité made in Glasgow. Né à la fin des années 80, The Silencer ont toujours défendu une musique authentique, intemporelle, et émotionnel bien sûr, mêlant rock, folk, pop et blues, porté par la voix unique de Jimmy O'Neill. Rod and Roots, enregistré sur les routes au cours des 2 dernières années, offre un concentré de mélodies uniques mêlant titres indémodables et nouveautés taillées au cordeau. Rods and Roots, c'est une synthèse vibrante de plus de 30 ans de carrière et d'engagement musical de Silencer.

De Silencer à Ken Follett, à quel bonheur! Au cours de ses 40 années de carrière, Chris Isaak, chanteur, guitariste et acteur, plusieurs fois disque de platine et nominé aux Grammy Awards, s'est produit à guichet fermé dans le monde entier avec les membres de son groupe de longue date, Silverton. Trois concerts sont programmés en France dans le cadre de son Europe Tour, ça y est, j'arriverai à parler, 2026. Le 29 juin, ça sera l'Amphithéâtre 3000 de Lyon. Le 2 juillet, à la scène musicale de Paris. Et enfin, le 16 juillet, dans la belle cité de Carcassonne.

Dans le cadre de sa prochaine tournée mondiale, Guns N' Roses annonce deux concerts à Paris Accor Arena. Ça sera le 1er et 3 juillet 2026. Mammoth, le groupe de Wolfgang Van Halen, sera en ouverture. Depuis le 2 décembre, Guns N' Roses a lancé deux nouveaux singles, Nothing et Atlas, et c'est Nothing que nous écoutons.

Ah, j'ai oublié d'ouvrir le micro. Ce qui suit, c'est une tuerie Vexley, le nouveau concept album de Scene Project, projet rock progressif du musicien multi-instrumentiste allemand Chris Engels, est disponible en CD et en format digital depuis le 20 novembre. La musique des albums réalisés par Chris Engels avec ses différents projets est fortement influencée par le rock progressif des années 70 et par des groupes tels que Yes, Genesis ou Pink Floyd.

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L'émission mensuelle, c'est la dernière de 2025 déjà. Pour poursuivre, Einar Solberg, le frontman du groupe de métal progressif norvégien Leprous, sera en tournée en Europe en septembre et octobre 2026. Quatre concerts sont programmés en France, dont un à l'Empérage de Grenoble le 26 septembre. Retenez bien son nom, Einar Solberg.

N'oubliez pas le 26 septembre 2026, à Grenoble à l'Ampérage, concert d'Einar Solberg que nous venons juste d'entendre. Retour sur le second album du groupe de rock néo-progressif métallique gallois The Mighty Ra, sorti il y a quelques semaines en CD et en format digital intitulé Now in a Minute. Le premier album de cette formation, All Secret Now, était sorti en juin 2022.

Ah, quel plaisir de se mettre dans les oreilles de Mighty Ra. C'était ce titre qui durait 6 minutes. Après des années d'attente, le guitariste américain Alan Morse, cofondateur du groupe Spock's Bird, s'apprête à sortir son deuxième album solo So Many Words, prévu pour fin janvier 2026. Nous y reviendrons dans un prochain numéro de Présence Rock. L'album bénéficie de très belles contributions d'artistes, parmi lesquels son frère Neil Morse, Simon Philippe, Tony Levin, ainsi que des membres de Spock's Bird. Musicalement, So Many Words explore des frontières du rock progressif, du noise, des guitares saturées, des influences traditionnelles. Alan Morse assure le chant sur la plupart des titres, il joue une grande partie des instruments et nous écoutons Spock's Bird avec Electric Monk.

Nous partons au Danemark avec le groupe de métal progressif Feather Mountain qui a sorti son nouvel album Liminal Step le 27 novembre dernier en format vinyle et en version digitale. Cet album explore la vulnérabilité psychologique à travers un métal progressif, une avant-garde électronique et des inspirations puisées dans l'univers du jeu du tarot.

Cette émission sera rediffusée mardi. Prochain rendez-vous de Présence Rock en live, ce sera le mardi 13 janvier à partir de 20h. Je vous laisse en vous souhaitant une bonne semaine, de passer également de très bonnes fêtes de fin d'année. Attention à la crise de foie et n'abusez pas de chapon. À très bientôt.

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